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Et on commence avec ce soir sur TF1 Koh-Lanta. France 2, s'en vont nos forêts. Chaleur suffocante, méga feu dévastateur, sécheresse historique, l'été 2026 est le plus chaud jamais enregistré en France. Depuis le début de l'année, près de 120 000 hectares sont partis en fumée. Face à l'urgence, Léa Salamé et Hugo Clément présentent

0: Une grande soirée avec un double objectif, comprendre les causes de ces incendies incontrôlables et mettre en lumière et en œuvre des solutions nombreuses et concrètes pour les prévenir et y faire face. Tout au long de cette émission spéciale, des reportages, des experts et des scientifiques dressent un état des lieux des dégâts et des moyens de lutte trop souvent insuffisants. Victimes et journalistes présents sur place livrent également leurs témoignages. France 3, la stagiaire, Canal, Maigret et le mort amoureux, M6, 911, W9, les 20 chansons de Céline Dion préférées des Français, TMC 90 Enquête, arnaque et SMS frauduleux, les nouveaux escrocs du téléphone, et puis enfin sur TFX, Captain Marvel. Voilà, je vous laisse faire votre choix et par avance, une belle soirée devant votre télévision.
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1: Pour ce mardi, quelques précipitations sont attendues à l'ouest du pays, notamment sur la Bretagne et la Normandie, avec quelques averses attendues. Sur toute la partie nord, on va retrouver un ciel partiellement voilé et partout ailleurs, c'est un grand soleil qui est annoncé. En ce qui concerne les températures minimales, elles oscilleront entre 10 et 20 degrés. Et puis dans l'après-midi, par contre, il va faire chaud avec 23 degrés du côté de Cherbourg. Il fera 26 à Biarritz, 28 à Marseille, 30 degrés à Lyon, 33 à Paris et Auxerre et 36 à Toulouse.
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1: Bonjour, journée de mobilisation aujourd'hui dans la fonction publique. Les policiers seront mobilisés sur des questions budgétaires. Les salariés du secteur de l'énergie veulent défendre le tarif agent. Les syndicats de pompiers, d'infirmiers, d'étudiants, des associations de protection de l'environnement appellent aussi à manifester pour exiger des moyens face au dérèglement climatique. Tandis que l'enseignement supérieur veut dénoncer le sous-financement chronique. Un premier tour de chauffe avant une grève générale prévue le 29 septembre. Après le déraillement d'un train entre Rouen et Caen vendredi dernier, l'hypothèse d'un acte malveillant semble faire de moins en moins de doute. De nouveaux éléments vont pencher l'enquête vers cette thèse. Parallèlement, les opérations de relevage du TER vont commencer aujourd'hui et pourraient durer au moins pendant une semaine, selon la SNCF. Classée sans suite, la plainte déposée contre le garde des Sceaux Gérald Darmanin par la mère de la petite Rosa a été rejetée par la Cour de justice de la République. Elle accusait le ministre de non-assistance à personne en danger après des failles dans le traitement d'une plainte pour viol visant le suspect du meurtre de la jeune Liana. La justice estime que l'infraction n'est pas caractérisée. Nouveau coup dur pour la lutte contre le réchauffement climatique aux États-Unis, l'administration Trump a officiellement annulé ce lundi les limites d'émissions polluantes imposées aux centrales électriques. Le secteur énergétique représente près d'un quart des gaz à effet de serre américains. La sécurité dans l'Arctique doit être assurée collectivement. Réunis en Finlande, 12 pays dont la France appellent l'Union européenne à renforcer sa présence dans la région. Face aux menaces russes et aux tensions géopolitiques, ces États plaident pour un rôle stratégique plus fort pour compléter l'OTAN. Aux États-Unis, la 78e édition des Emmy Awards a couronné ses vainqueurs à Los Angeles hier soir. La série Medical The Pitt s'impose comme la grande gagnante en remportant le prix de la meilleure série dramatique, tandis que son comédien principal, Noah Wyle, décroche le trophée de meilleur acteur. Côté comédie, c'est Widow's Bay qui a été sacré. Enfin, Rhea Seehorn et Jean Smart ont toutes deux été récompensées du prix de la meilleure actrice. Enfin, bonne nouvelle pour les fans, le groupe Oasis a officiellement annoncé ce lundi une nouvelle tournée de concerts en 2027 avec deux dates à Paris les 23 et 24 juillet au Stade de France. La tournée s'appelle Oasis Live 27.
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1: Pour ce mardi, quelques précipitations sont attendues à l'ouest du pays, notamment sur la Bretagne et la Normandie, avec quelques averses attendues. Sur toute la partie nord, on va retrouver un ciel partiellement voilé et partout ailleurs, c'est un grand soleil qui est annoncé. En ce qui concerne les températures minimales, elles oscilleront entre 10 et 20 degrés. Et puis dans l'après-midi, par contre, il va faire chaud avec 23 degrés du côté de Cherbourg. Il fera 26 à Biarritz, 28 à Marseille, 30 degrés à Lyon, 33 à Paris et Auxerre et 36 à Toulouse.
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1: Allez, direction la Dordogne, où les habitants d'une résidence tranquille ont eu la surprise de leur vie en découvrant un serpent constricteur d'1m50 lové près de leur bâtiment. Alors pas de panique, côté pompier, une équipe spécialisée est intervenue pour capturer l'animal, désormais installé confortablement à l'aquarium du coin. On imagine la tête du voisin qui sortait ses poubelles ce jour-là.
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1: Bonjour à tous, l'horoscope de ce mardi 15 septembre, on commence avec les béliers. Des questions sans réponse réclameront votre attention, ne restez pas dans votre coin. Les taureaux, votre force de persuasion sera un atout majeur au travail. Gémeaux, vous êtes plein de bonnes intentions, mais attention à ceux qui veulent en profiter. Les cancers, mieux vaut éviter les sujets délicats, aujourd'hui contentez-vous de parler du temps qu'il fait. Les lions, méfiez-vous des propositions trop alléchantes. Vierge, gardez votre sang-froid et prenez les choses avec douceur. Les balances, préparez-vous à vivre une journée pleine de surprises. Scorpion, si vous n'étiez pas très motivé ces derniers jours, cette journée sera idéale pour reprendre une activité normale. Les sagittaires, donnez-vous un objectif avant tout. Les capricornes, vous ferez preuve d'une grande motivation. Les verseaux au travail, c'est le moment de présenter les projets que vous avez en tête. Et puis les poissons, vous connaîtrez des moments agréables en compagnie de votre partenaire.
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Nous sommes le mardi 15 septembre, 258e jour de l'année. On fête les Roland, les Dolores et les Lola. Attractives et sophistiquées, les Dolores prennent soin de leur apparence et déploient un charme fou. Leur savoir-faire, leur joie de vivre les rendent sympathiques. Journée internationale de la démocratie aujourd'hui. Allez, quelques anniversaires et notamment l'acteur Tommy Lee Jones qui a 80 ans. Camélia Jordana a 34 ans, les 80 ans du réalisateur Oliver Stone. Et puis le prince Harry a aujourd'hui 42 ans. Il ne me reste plus qu'à vous souhaiter un bon anniversaire. À vous aussi, peut-être né un 15 septembre. 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
1: Pour ce mardi, quelques précipitations sont attendues à l'ouest du pays, notamment sur la Bretagne et la Normandie, avec quelques averses attendues. Sur toute la partie nord, on va retrouver un ciel partiellement voilé. Et partout ailleurs, c'est un grand soleil qui est annoncé. En ce qui concerne les températures minimales, elles oscilleront entre 10 et 20 degrés. Et puis, dans l'après-midi, par contre, il va faire chaud avec 23 degrés du côté de Cherbourg. Il fera 26 à Biarritz, 28 à Marseille, 30 degrés à Lyon, 33 à Paris et Auxerre et 36 à Toulouse.
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1: Bonjour, plusieurs mobilisations prévues aujourd'hui. Les policiers veulent des revalorisations, les salariés du secteur de l'énergie veulent défendre le tarif agent. Les syndicats de pompiers, d'infirmiers, d'étudiants et l'enseignement supérieur et des associations de protection de l'environnement appellent aussi à manifester un échauffement avant la grève générale prévue le 29 septembre. Et puis un blocage ce mardi matin au dépôt pétrolier de Fos-sur-Mer. Une cinquantaine de camionnettes de pêcheurs entravent la sortie du site depuis 3 heures ce matin. Les marins pêcheurs protestent contre l'envolée des prix du carburant et la dégradation continue de leurs conditions de travail. Anne Hidalgo attendue devant le Sénat dans l'affaire des violences dans le périscolaire à Paris. L'ancienne maire de Paris, visée par une plainte de plusieurs parents d'élèves, a rendez-vous aujourd'hui, tandis que l'actuel maire de Paris sera auditionné demain. Cette mission d'information veut comprendre les dysfonctionnements qui ont eu lieu dans la signalisation des cas de violence. Après le déraillement d'un train entre Rouen et Caen vendredi dernier, l'hypothèse d'un acte malveillant semble ne plus faire de doute. Parallèlement, les opérations de relevage du TER vont commencer aujourd'hui et pourraient durer au moins une semaine selon la SNCF. Un nouveau coup dur dans la lutte contre le réchauffement climatique aux États-Unis. L'administration Trump a officiellement annulé ce lundi les limites d'émissions polluantes imposées aux centrales électriques. Le secteur énergétique représente près d'un quart des gaz à effet de serre américains. La sécurité dans l'Arctique doit être assurée collectivement. C'est ce que pensent les 12 pays réunis en Finlande, dont la France, qui appelle l'Union européenne à renforcer sa présence dans la région. Face aux menaces russes et aux tensions géopolitiques, ces États plaident pour un rôle stratégique plus fort pour compléter l'OTAN. Aux États-Unis, la 78e édition des Emmy Awards a couronné lundi soir ses vainqueurs à Los Angeles. La série médicale The Pitt s'impose comme la grande gagnante en remportant le prix de la meilleure série dramatique, tandis que son comédien principal, Noah Wyle, décroche le trophée de meilleur acteur. Côté comédie, c'est Widow's Bay qui a été sacré. Enfin, Rhea Seehorn et Jean Smart ont toutes deux été récompensées du prix de la meilleure actrice. Et puis enfin, une bonne nouvelle pour les fans d'Oasis. Le groupe a officiellement annoncé ce lundi sa nouvelle tournée de concert en 2027 avec 2 dates prévues à Paris, les 23 et 24 juillet au Stade de France.
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1: Ce mardi, quelques précipitations sont attendues à l'ouest du pays, notamment sur la Bretagne et la Normandie, avec quelques averses attendues. Sur toute la partie nord, on va retrouver un ciel partiellement voilé et partout ailleurs, c'est un grand soleil qui est annoncé. En ce qui concerne les températures minimales, elles oscilleront entre 10 et 20 degrés. Et puis, dans l'après-midi, par contre, il va faire chaud avec 23 degrés du côté de Cherbourg. Il fera 26 à Biarritz, 28 à Marseille, 30 degrés à Lyon, 33 à Paris et Auxerre et 36 à Toulouse.
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1: Cher la recharge, une recharge de quelques minutes et une facture digne d'un achat de voiture. Nous sommes en mai 2025. Le propriétaire canadien d'une Kia EV9 pense simplement avoir récupéré un peu d'autonomie sur une borne rapide d'hypercharge. Sa batterie n'a reçu que 4,91 kWh. Pourtant, l'addition va atteindre 22 000 $ canadiens, soit environ 14 500 euros. À l'origine de cette somme vertigineuse, il ne s'agit pas d'une voiture particulièrement gourmande, mais d'un bug. En effet, au cours de la recharge, la borne a perdu sa connexion sans fil avec le serveur central de l'opérateur. Le système ne comprend alors pas que le véhicule a été débranché. Dans ces données, la Kia reste donc attachée à la borne, comme figée dans le temps. Le dispositif de paiement ne facture plus seulement l'électricité consommée. Il applique un tarif fixe à l'heure et poursuit son décompte pendant plus de 460 jours. En réalité, la Kia n'est restée branchée qu'environ une demi-heure. Juste le temps de recevoir les 4,91 kWh enregistrés. Mais dans le système informatique, la session se prolonge jusqu'au 25 août 2026. Entre-temps, la facture enfle, sans rapport avec l'énergie réellement délivrée. Plus étonnant encore, le relevé indique que la borne est hors service. Un détail qui n'empêche pourtant pas la machine de continuer à ajouter des frais à cette recharge fantôme. Face à cette somme, le propriétaire dépose une plainte officielle auprès de l'opérateur. Hypercharge met finalement fin à la session dans son système de contrôle. Les frais cessent alors de s'accumuler, mettant un terme à une addition qui avait fini par atteindre un montant vertigineux.
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1: Bonjour à tous, l'horoscope de ce mardi 15 septembre, on commence avec les béliers. Des questions sans réponse réclameront votre attention, ne restez pas dans votre coin. Les taureaux, votre force de persuasion sera un atout majeur au travail. Gémeaux, vous êtes plein de bonnes intentions, mais attention à ceux qui veulent en profiter. Les cancers, mieux vaut éviter les sujets délicats, aujourd'hui contentez-vous de parler du temps qu'il fait. Les lions, méfiez-vous des propositions trop alléchantes. Vierge, gardez votre sang-froid et prenez les choses avec douceur. Les balances, préparez-vous à vivre une journée pleine de surprises. Scorpion, si vous n'étiez pas très motivé ces derniers jours, cette journée sera idéale pour reprendre une activité normale. Les sagittaires, donnez-vous un objectif avant tout. Les capricornes, vous ferez preuve d'une grande motivation. Les verseaux au travail, c'est le moment de présenter les projets que vous avez en tête. Et puis les poissons, vous connaîtrez des moments agréables en compagnie de votre partenaire.
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2: Bonjour à toutes et à tous, on débute avec du cyclisme et le compte à rebours est déclenché. En vue des championnats du monde de cyclisme sur route, la course en ligne messieurs se déroulera dans 12 jours, le dimanche 27 septembre, avec une dizaine de favoris au maillot arc-en-ciel à Montréal. Parmi eux, un Français, le jeune Paul Sexas, qui est arrivé deuxième du Grand Prix du Canada vendredi dernier et quatrième du dernier Tour de France en juillet, mais aussi le Mexicain et coéquipier de Tadej Pogacar, Isaac Del Toro. En l'absence de son leader, il pourra s'illustrer parmi les autres têtes d'affiche, citons Remco Evenepoel, Mathieu Van Der Poel ou encore le récent vainqueur du Tour d'Espagne, Enric Mas. En foot, sur le terrain d'abord, c'est le dernier match de la 6e journée de Ligue 2. Hier soir, le Red Star a battu Metz, 1-0 grâce à un pénalty d'Ikanga. Avec ce succès, les joueurs de Seine-Saint-Denis se replacent en 4e position du classement, Metz est 6e. Et puis dans les coulisses, la cour d'appel de Paris vient de condamner Kylian Mbappé à verser 60 000 euros au PSG pour avoir fait saisir les comptes du club au printemps 2025, un moindre mal dans le conflit qui opposait le joueur au club pour le non-versement de primes dû à son contrat. Mbappé réclame jusqu'à 60 millions d'euros au club de la capitale. Et puis toujours devant la justice, le procès des meurtriers de Federico Martín Aramburu se poursuit devant la cour d'assises de Paris lors du 6e jour de procès hier. La cour s'est penchée sur la personnalité de l'ancien rugbyman et donc victime. Aramburu a été décrit comme un garçon drôle et fin. Les questions ont été posées sur son attitude le soir du drame, au moment où il s'est levé et a tiré la capuche de son futur assassin dans un restaurant parisien. L'ancien sélectionneur de l'équipe de France de rugby, Thomas Lièvremont, est venu témoigner à la barre. Et puis, retour sur les terrains, avec la prolongation de Ronan O'Gara au poste de manager de l'équipe de La Rochelle. L'Irlandais, arrivé en 2019, vient de paraffer un nouveau contrat jusqu'en 2031. Et puis en tennis, Arthur Fils en lice pour se qualifier pour les Masters en fin d'année. Le numéro 1 français est actuellement 7e à la race. Très belle journée de sport.
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1: Pour ce mardi, quelques précipitations sont attendues à l'ouest du pays, notamment sur la Bretagne et la Normandie, avec quelques averses attendues. Sur toute la partie nord, on va retrouver un ciel partiellement voilé et partout ailleurs, c'est un grand soleil qui est annoncé. En ce qui concerne les températures minimales, elles oscilleront entre 10 et 20 degrés. Et puis, dans l'après-midi, par contre, il va faire chaud avec 23 degrés du côté de Cherbourg. Il fera 26 à Biarritz, 28 à Marseille, 30 degrés à Lyon, 33 à Paris et Auxerre et 36 à Toulouse.
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1: Bonjour, un échauffement avant la grève générale du 29 septembre. Plusieurs mobilisations sont prévues aujourd'hui. Les policiers veulent des revalorisations, les salariés du secteur de l'énergie veulent défendre le tarif agent. Les syndicats de pompiers, d'infirmiers, d'étudiants et l'enseignement supérieur appellent aussi à manifester ce mardi. Et puis à Fos-sur-Mer, ce sont des dizaines de pêcheurs qui bloquent toujours un dépôt pétrolier depuis 3h ce matin. Ils dénoncent la dégradation continue de leurs conditions d'activité liée à la hausse des prix des carburants et à une multiplication des contraintes administratives et réglementaires. Ils veulent être reçus par la ministre de la Pêche, Catherine Chabot. Anne Hidalgo est-elle attendue devant le Sénat dans l'affaire des violences dans le périscolaire? L'ancienne maire de Paris, visée par une plainte de plusieurs parents d'élèves, a rendez-vous aujourd'hui pour s'expliquer sur les dysfonctionnements qui ont eu lieu dans la signalisation des cas de violence, tandis que l'actuelle maire de Paris sera auditionnée demain, mercredi. Après le déraillement d'un train entre Rouen et Caen vendredi dernier, l'hypothèse d'un acte malveillant semble ne plus faire de doute, alors qu'un morceau de rail placé intentionnellement sur la voie pourrait être à l'origine de l'accident. Parallèlement, les opérations de relevage du TER vont commencer aujourd'hui. Elles pourraient durer au moins une semaine, selon la SNCF. Rémi Daillé et 14 autres prévenus jugés à partir de ce mardi devant le tribunal correctionnel de Paris pour l'enlèvement de la petite Miam en 2021 et pour des projets d'attentat. Cet ancien cadre du Modem est accusé d'avoir piloté le rapt de l'enfant et planifié le projet Azur, un plan qui visait à renverser le gouvernement. Le procès doit se poursuivre jusqu'au 9 octobre. À l'international, nouveau coup dur dans la lutte contre le réchauffement climatique aux États-Unis. L'administration Trump a officiellement annulé ce lundi les limites d'émissions polluantes imposées aux centrales électriques, à savoir que le secteur énergétique représente près d'un quart des gaz à effet de serre américains. Et puis aux États-Unis toujours, la 78e édition des Emmy Awards a couronné ses vainqueurs à Los Angeles. La comédie d'épouvante Widow's Bay, du nom d'une île réputée hantée qui tente de relancer son tourisme, a dominé la compétition et la série médicale The Pitt s'impose elle comme la grande gagnante. Enfin du sport avec la phase de groupe du championnat d'Europe de volley 2026 qui se poursuit avec les derniers matchs de poule jusqu'à jeudi. Ce soir c'est la France qui est opposée à l'Allemagne. Coup d'envoi à 19h.
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1: Pour ce mardi, quelques précipitations sont attendues à l'ouest du pays, notamment sur la Bretagne et la Normandie, avec quelques averses attendues. Sur toute la partie nord, on va retrouver un ciel partiellement voilé et partout ailleurs, c'est un grand soleil qui est annoncé. En ce qui concerne les températures minimales, elles oscilleront entre 10 et 20 degrés. Et puis, dans l'après-midi, par contre, il va faire chaud avec 23 degrés du côté de Cherbourg. Il fera 26 à Biarritz, 28 à Marseille, 30 degrés à Lyon, 33 à Paris et Auxerre et 36 à Toulouse.
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1: Bonjour à tous, l'horoscope de ce mardi 15 septembre, on commence avec les béliers. Des questions sans réponse réclameront votre attention, ne restez pas dans votre coin. Les taureaux, votre force de persuasion sera un atout majeur au travail. Gémeaux, vous êtes plein de bonnes intentions, mais attention à ceux qui veulent en profiter. Les cancers, mieux vaut éviter les sujets délicats, aujourd'hui contentez-vous de parler du temps qu'il fait. Les lions, méfiez-vous des propositions trop alléchantes. Vierge, gardez votre sang-froid et prenez les choses avec douceur. Les balances, préparez-vous à vivre une journée pleine de surprises. Scorpion, si vous n'étiez pas très motivé ces derniers jours, cette journée sera idéale pour reprendre une activité normale. Les sagittaires, donnez-vous un objectif avant tout. Les capricornes, vous ferez preuve d'une grande motivation. Les verseaux au travail, c'est le moment de présenter les projets que vous avez en tête. Et puis les poissons, vous connaîtrez des moments agréables en compagnie de votre partenaire.
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1: Et on parle de Céline Dion qui débarque enfin à Paris pour de bon. C'est un événement sans précédent dans la carrière de la star québécoise. Pour la toute première fois, Céline Dion va poser ses valises dans la capitale française pour une résidence exceptionnelle de 26 concerts dans la plus grande salle indoor d'Europe. Après des années de tournées éclair, la voici presque installée chez nous. De quoi faire chavirer les fans qui n'auront plus besoin de traverser l'Atlantique pour l'entendre chanter en live.
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1: Pour ce mardi, quelques précipitations sont attendues à l'ouest du pays, notamment sur la Bretagne et la Normandie, avec quelques averses attendues. Sur toute la partie nord, on va retrouver un ciel partiellement voilé et partout ailleurs, c'est un grand soleil qui est annoncé. En ce qui concerne les températures minimales, elles oscilleront entre 10 et 20 degrés. Et puis dans l'après-midi, par contre, il va faire chaud avec 23 degrés du côté de Cherbourg. Il fera 26 à Biarritz, 28 à Marseille, 30 degrés à Lyon, 33 à Paris et Auxerre et 36 à Toulouse.
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1: Bonjour, la chaleur ne quitte pas l'Hexagone pour cette journée annoncée comme la plus chaude de la semaine par Météo France. On attend 32 degrés à Paris et Le Mans, 31 à Reims, 30 à Nantes et jusqu'à 36 degrés à Toulouse ou Bordeaux. Et puis il fera chaud dans la rue également avec plusieurs secteurs appelés à se mobiliser. Ce mardi, des pêcheurs ont déjà marqué le coup d'envoi des 3 heures ce matin en bloquant un dépôt pétrolier à Fos-sur-Mer près de Marseille pour dénoncer notamment la hausse des prix du carburant. Pour la suite, l'enseignement supérieur, les policiers, pompiers, infirmiers ou bien encore étudiants vont défiler pour demander notamment plus de moyens. Un échauffement avant l'appel à la grève générale du 29 septembre prochain. Pendant ce temps, Anne Hidalgo va être entendue devant le Sénat dans l'affaire des violences dans le périscolaire à Paris. L'ancienne maire de la ville, visée par une plainte de plusieurs parents d'élèves, a rendez-vous aujourd'hui pour s'expliquer sur les dysfonctionnements qui ont eu lieu dans la signalisation des cas de violence. Après le déraillement du train entre Rouen et Caen, vendredi dernier, l'hypothèse d'un acte malveillant semble ne plus faire de doute. Parallèlement, les opérations de relevage du TER vont commencer aujourd'hui. Côté justice, Rémi Daillé, 14 autres prévenus, vont être jugés à partir de ce mardi devant le tribunal correctionnel de Paris pour l'enlèvement de la petite Mia en 2021. Cet ancien cadre du Modem est accusé d'avoir piloté le rapt de l'enfant et planifié le projet Azur, un plan qui visait à renverser le gouvernement. Le procès doit se poursuivre jusqu'au 9 octobre. Aux États-Unis, nouveau coup dur dans la lutte contre le réchauffement climatique. L'administration Trump a officiellement annulé ce lundi les limites d'émissions polluantes imposées aux centrales électriques. Le secteur énergétique représente là-bas près d'un quart des gaz à effet de serre. Et puis toujours aux États-Unis, la 78e édition des Emmy Awards a couronné ses vainqueurs à Los Angeles. La comédie d'épouvante Widow's Bay, du nom d'une île réputée hantée qui tente de relancer le tourisme, a dominé la compétition. Et puis la série médicale ultra-réaliste The Pitt, qui mélange les genres de urgence et 24 heures chrono, en racontant une journée dans un épisode, s'impose elle comme la grande gagnante. Enfin en sport, la phase de groupe du championnat d'Europe de volleyball 2026 se poursuit avec les derniers matchs de poule jusqu'à jeudi. Et ce soir, c'est la France qui est opposée à l'Allemagne. Le coup d'envoi de ce match sera donné à 19h.
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1: Pour ce mardi, quelques précipitations sont attendues à l'ouest du pays, notamment sur la Bretagne et la Normandie, avec quelques averses attendues. Sur toute la partie nord, on va retrouver un ciel partiellement voilé et partout ailleurs, c'est un grand soleil qui est annoncé. En ce qui concerne les températures minimales, elles oscilleront entre 10 et 20 degrés. Et puis, dans l'après-midi, par contre, il va faire chaud avec 23 degrés du côté de Cherbourg. Il fera 26 à Biarritz, 28 à Marseille, 30 degrés à Lyon, 33 à Paris et Auxerre et 36 à Toulouse.
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2: Bonjour à toutes et à tous, on débute avec du cyclisme et le compte à rebours est déclenché. En vue des championnats du monde de cyclisme sur route, la course en ligne messieurs se déroulera dans 12 jours, le dimanche 27 septembre, avec une dizaine de favoris au maillot arc-en-ciel à Montréal. Parmi eux, un Français, le jeune Paul Sexas, qui est arrivé deuxième du Grand Prix du Canada vendredi dernier et quatrième du dernier Tour de France en juillet. Mais aussi le Mexicain et coéquipier de Tadej Pogacar, Isaac Del Toro. En l'absence de son leader, il pourra s'illustrer parmi les autres têtes d'affiche, citons Remco Evenepoel, Mathieu Van Der Poel ou encore le récent vainqueur du Tour d'Espagne, Enric Mas. En foot, sur le terrain d'abord, c'est le dernier match de la sixième journée de Ligue 2. Hier soir, le Red Star a battu Metz, 1-0 grâce à un pénalty d'Ikanga. Avec ce succès, les joueurs de Seine-Saint-Denis se replacent en quatrième position du classement, Metz est sixième. Et puis dans les coulisses, la cour d'appel de Paris vient de condamner Kylian Mbappé à verser 60 000 euros au PSG pour avoir fait saisir les comptes du club au printemps 2025, un moindre mal dans le conflit qui opposait le joueur au club pour le non-versement de primes dû à son contrat. Mbappé réclame jusqu'à 60 millions d'euros au club de la capitale. Et puis toujours devant la justice, le procès des meurtriers de Federico Martín Aramburu se poursuit devant la cour d'assises de Paris lors du sixième jour de procès hier. La cour s'est penchée sur la personnalité de l'ancien rugbyman et donc victime. Aramburu a été décrit comme un garçon drôle et fin. Les questions ont été posées sur son attitude le soir du drame, au moment où il s'est levé et a tiré la capuche de son futur assassin dans un restaurant parisien. L'ancien sélectionneur de l'équipe de France de rugby, Thomas Lièvremont, est venu témoigner à la barre. Et puis, retour sur les terrains, avec la prolongation de Ronan O'Gara au poste de manager de l'équipe de La Rochelle. L'Irlandais, arrivé en 2019, vient de paraffer un nouveau contrat jusqu'en 2031. Et puis en tennis, Arthur Fils en lice pour se qualifier pour les Masters en fin d'année. Le numéro 1 français est actuellement 7e à la race. Très belle journée de sport.
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1: Bonjour à tous, l'horoscope de ce mardi 15 septembre, on commence avec les béliers. Des questions sans réponse réclameront votre attention, ne restez pas dans votre coin. Les taureaux, votre force de persuasion sera un atout majeur au travail. Gémeaux, vous êtes plein de bonnes intentions, mais attention à ceux qui veulent en profiter. Les cancers, mieux vaut éviter les sujets délicats, aujourd'hui contentez-vous de parler du temps qu'il fait. Les lions, méfiez-vous des propositions trop alléchantes. Vierge, gardez votre sang-froid et prenez les choses avec douceur. Les balances, préparez-vous à vivre une journée pleine de surprises. Scorpion, si vous n'étiez pas très motivé ces derniers jours, cette journée sera idéale pour reprendre une activité normale. Les sagittaires, donnez-vous un objectif avant tout. Les capricornes, vous ferez preuve d'une grande motivation. Les verseaux au travail, c'est le moment de présenter les projets que vous avez en tête. Et puis les poissons, vous connaîtrez des moments agréables en compagnie de votre partenaire.

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1: Bonjour à tous. Le Gers, la Haute-Garonne et l'Aude sont placés en risque élevé orange pour les feux de forêt ce mardi selon Météo France. Depuis ce matin, des pêcheurs bloquent un dépôt pétrolier à Fos-sur-Mer dans les Bouches-du-Rhône. Ils protestent contre la hausse du carburant, les coûts d'exploitation et les contraintes jugées trop lourdes. Ils réclament une rencontre avec la ministre de la Pêche, Catherine Chabot. Les policiers sont également mobilisés aujourd'hui pour une meilleure reconnaissance et une revalorisation salariale, tout comme les électriciens et les gaziers. Ces derniers veulent ainsi défendre le tarif préférentiel de l'énergie qui leur est accordé. La France traverse un trou d'air, le prix de l'essence est au plus haut. Déclaration du ministre de l'économie Roland Lescure ce matin. Cependant, aucune baisse généralisée des taxes sur les carburants n'est envisagée par le gouvernement. Le nouveau service militaire national entre dans le concret. Emmanuel Macron se rend ce mardi dans le Vaucluse sur la base aérienne d'Orange. Le président doit dévoiler le nom de la première promotion de volontaires et présenter ce dispositif créé face aux nouvelles menaces. Top départ pour la nouvelle campagne de prévention contre la bronchiolite. Jusqu'à fin février, les autorités sanitaires renforcent la protection des tout-petits face à ce virus respiratoire. Il concerne chaque année près de 30% des enfants de moins de 2 ans. Les dispositifs mis en place ces dernières années ont déjà permis de réduire les hospitalisations et les passages aux urgences. 5 ans après l'enlèvement de Mia, 8 ans dans le département des Vosges, 15 personnes sont jugées dès aujourd'hui devant le tribunal correctionnel de Paris. Parmi elles, la mère de la fillette et Rémi Daillet, figure du monde complotiste qui envisageait un coup d'État. Total Energy va investir plus de 100 millions d'euros dans l'intelligence artificielle avec Mistral. Ce partenariat vise à accompagner les experts en géosciences de Total Energy dans l'exploration, la caractérisation et le développement des réservoirs de pétrole et de gaz, selon le géant pétrolier. Et puis l'hommage à Charlie Dalin, c'est aujourd'hui avec le monde maritime qui se rassemble dans la baie de Concarneau pour saluer le dernier vainqueur du Vendée Globe. Il est décédé en juin dernier des suites d'un cancer.
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1: Pour ce mardi, quelques précipitations sont attendues à l'ouest du pays, notamment sur la Bretagne et la Normandie, avec quelques averses attendues. Sur toute la partie nord, on va retrouver un ciel partiellement voilé et partout ailleurs, c'est un grand soleil qui est annoncé. En ce qui concerne les températures minimales, elles oscilleront entre 10 et 20 degrés. Et puis dans l'après-midi, par contre, il va faire chaud avec 23 degrés du côté de Cherbourg. Il fera 26 à Biarritz, 28 à Marseille, 30 degrés à Lyon, 33 à Paris et Auxerre et 36 à Toulouse.
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1: Pour ce mardi, quelques précipitations sont attendues à l'ouest du pays, notamment sur la Bretagne et la Normandie, avec quelques averses attendues. Sur toute la partie nord, on va retrouver un ciel partiellement voilé et partout ailleurs, c'est un grand soleil qui est annoncé. En ce qui concerne les températures minimales, elles oscilleront entre 10 et 20 degrés. Et puis dans l'après-midi, par contre, il va faire chaud avec 23 degrés du côté de Cherbourg. Il fera 26 à Biarritz, 28 à Marseille, 30 degrés à Lyon, 33 à Paris et Auxerre et 36 à Toulouse.
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1: Bonjour à tous. Le Gers, la Haute-Garonne et l'Aude sont placés en risque élevé orange pour les feux de forêt ce mardi selon Météo France. Depuis ce matin, des pêcheurs bloquent un dépôt pétrolier à Fos-sur-Mer dans les Bouches-du-Rhône. Ils protestent contre la hausse du carburant, les coûts d'exploitation et les contraintes jugées trop lourdes. Ils réclament une rencontre avec la ministre de la Pêche, Catherine Chabot. Les policiers sont également mobilisés aujourd'hui pour une meilleure reconnaissance et une revalorisation salariale, tout comme les électriciens et les gaziers. Ces derniers veulent ainsi défendre le tarif préférentiel de l'énergie qui leur est accordé. La France traverse un trou d'air, le prix de l'essence est au plus haut. Déclaration du ministre de l'économie Roland Lescure ce matin. Cependant, aucune baisse généralisée des taxes sur les carburants n'est envisagée par le gouvernement. Le nouveau service militaire national entre dans le concret. Emmanuel Macron se rend ce mardi dans le Vaucluse sur la base aérienne d'Orange. Le président doit dévoiler le nom de la première promotion de volontaires et présenter ce dispositif créé face aux nouvelles menaces. Top départ pour la nouvelle campagne de prévention contre la bronchiolite. Jusqu'à fin février, les autorités sanitaires renforcent la protection des tout-petits face à ce virus respiratoire. Il concerne chaque année près de 30% des enfants de moins de 2 ans. Les dispositifs mis en place ces dernières années ont déjà permis de réduire les hospitalisations et les passages aux urgences. 5 ans après l'enlèvement de Mia, 8 ans dans le département des Vosges, 15 personnes sont jugées dès aujourd'hui devant le tribunal correctionnel de Paris. Parmi elles, la mère de la fillette et Rémi Daillet, figure du monde complotiste qui envisageait un coup d'État. Total Energy va investir plus de 100 millions d'euros dans l'intelligence artificielle avec Mistral. Ce partenariat vise à accompagner les experts en géosciences de Total Energy dans l'exploration, la caractérisation et le développement des réservoirs de pétrole et de gaz, selon le géant pétrolier. Et puis l'hommage à Charlie Dalin, c'est aujourd'hui avec le monde maritime qui se rassemble dans la baie de Concarneau pour saluer le dernier vainqueur du Vendée Globe. Il est décédé en juin dernier des suites d'un cancer.
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1: Bonjour à tous. Il fait chaud encore en ce mardi sur l'Hexagone avec de nombreuses villes de France qui dépassent les 30 degrés. La semaine prochaine, les températures pourraient atteindre les 35 degrés dans le sud-ouest. Une situation inquiétante avec des sols très secs et des cours d'eau particulièrement bas. L'info, c'est aussi les premiers mouvements sociaux de la rentrée avec cette mobilisation des pompiers, infirmières ou encore des pêcheurs qui ont d'ailleurs donné le coup d'envoi dès 3h du matin en bloquant un dépôt pétrolier à Fos-sur-Mer près de Marseille afin de dénoncer notamment la hausse des prix du carburant. Enseignants et policiers ont aussi défilé pour réclamer davantage de moyens. Anne Hidalgo était auditionnée par les sénateurs au sujet du scandale des violences sexuelles dans le périscolaire à Paris. L'ancienne maire de la capitale devait s'expliquer sur la gestion de ses affaires. Demain, ce sera au tour du nouveau maire socialiste Emmanuel Grégoire. On poursuit avec Emmanuel Macron qui était en déplacement à la base aérienne 115 d'Orange dans le Vaucluse aujourd'hui. Le président a annoncé que chaque promotion du service national portera désormais le nom d'un compagnon de la libération. La première promotion sera baptisée Henri Ferté, un jeune résistant fusillé par les Allemands en 1943. Et un animateur périscolaire d'une école du 15e arrondissement de Paris a été condamné à 5 ans de prison, dont un an sous bracelet électronique, pour agression sexuelle sur 9 enfants âgés de 5 à 10 ans. C'est la première peine ferme dans le scandale du périscolaire parisien. Catherine Ringer, célèbre voix des Rita Mitsuko, est morte à l'âge de 68 ans, emportée par un cancer foudroyant cette nuit. Figure emblématique de la scène musicale française des années 1980, elle avait réalisé plusieurs tubes, dont Andy et surtout Martia Baila. On enchaîne avec trois références de légumes de la marque Cœur de Jardin qui font l'objet d'un rappel partout en France après la détection d'un dépassement des seuils réglementaires de résidus de pesticides. Vendus chez Leclerc et Intermarché, rappel Conso recommande de ne plus les consommer et de les détruire. Et enfin en football, c'est le tirage au sort du 4e tour de la Coupe de France aujourd'hui avec l'entrée en lice des clubs de National. Les rencontres auront lieu les 26 et 27 septembre prochains.
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1: Bonsoir à tous. Il a fait chaud encore ce mardi sur l'Hexagone avec de nombreuses villes de France qui dépassaient les 30 degrés. La semaine prochaine, les températures pourraient encore grimper avec 35 degrés attendus dans le sud-ouest. Une situation inquiétante avec des sols très secs et des cours d'eau particulièrement bas. Sébastien Lecornu veut demander un nouvel effort au ministre pour préparer le budget 2027. Dans un courrier adressé à ses ministres, il annonce la réouverture des plafonds de dépenses avec un objectif, maintenir les dépenses de l'État hors défense au même niveau qu'en 2026. Et aujourd'hui, c'était les premiers mouvements sociaux de la rentrée avec la mobilisation des pompiers, des infirmières ou encore des pêcheurs qui ont d'ailleurs donné le coup d'envoi dès 3h du matin en bloquant un dépôt pétrolier à Fos-sur-Mer près de Marseille afin de dénoncer notamment la hausse des prix du carburant. Et Anne Hidalgo, elle, était auditionnée par les sénateurs au sujet du scandale des violences sexuelles dans le périscolaire à Paris. L'ancienne maire de la capitale devait s'expliquer sur la gestion de ses affaires. Demain, ce sera au tour du nouveau maire socialiste, Emmanuel Grégoire. On poursuit avec un animateur périscolaire d'une école du 15e arrondissement de Paris qui a été condamné à 5 ans de prison, dont un sous bracelet électronique pour agression sexuelle sur 9 enfants âgés de 5 à 10 ans. C'est la première peine ferme dans le scandale du périscolaire parisien. La triste nouvelle avec la mort de Catherine Ringer, célèbre voix de Rita Mitsuko à l'âge de 68 ans, emportée par un cancer foudroyant cette nuit. Figure emblématique de la scène musicale française des années 1980, elle comptait notamment plusieurs titres dont Andy et surtout Marcia Baila avec Rita Mitsuko. Les bureaux de La Poste ont été fortement perturbés ce matin partout en France à cause d'un incident informatique lié au déploiement d'une mise à jour. La Poste a toutefois écarté l'hypothèse d'une cyberattaque. Et on conclut ce flash avec un mot de sport avec l'Euro 2026 de volley. La France affronte l'Allemagne ce soir à 19h.
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1: Pour ce mardi, quelques précipitations sont attendues à l'ouest du pays, notamment sur la Bretagne et la Normandie, avec quelques averses attendues. Sur toute la partie nord, on va retrouver un ciel partiellement voilé et partout ailleurs, c'est un grand soleil qui est annoncé. En ce qui concerne les températures minimales, elles oscilleront entre 10 et 20 degrés. Et puis dans l'après-midi, par contre, il va faire chaud avec 23 degrés du côté de Cherbourg. Il fera 26 à Biarritz, 28 à Marseille, 30 degrés à Lyon, 33 à Paris et Auxerre et 36 à Toulouse.
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1: Bonsoir à tous. La chaleur était encore au rendez-vous en France avec de nombreuses villes qui ont dépassé les 30 degrés aujourd'hui. Les températures devraient radicalement chuter dès demain mais repartir à la hausse dès la semaine prochaine avec jusqu'à 35 degrés possibles dans le sud-ouest. Bruno Retailleau juge que la situation du pouvoir d'achat des Français n'est plus tenable. Le candidat LR à la présidentielle estime que le blocage des prix défendu par la France insoumise entraînerait la pénurie assurée. Il s'oppose également à la baisse des taxes proposées par le Rassemblement national qu'il considère comme synonyme de crise financière assurée. Sébastien Lecornu, lui, propose de consacrer 1,5 milliard d'euros à la lutte contre les violences sexistes et sexuelles dans le budget 2027. Le Premier ministre prévoit également 2,6 milliards pour la protection de l'enfance. Et justement, un animateur périscolaire d'une école du 15e arrondissement de Paris a été condamné à 5 ans de prison, dont un an sous bracelet électronique pour agression sexuelle sur 9 enfants âgés de 5 à 10 ans. Il s'agit de la première peine ferme dans le scandale du périscolaire parisien. Et aujourd'hui, c'était les premiers mouvements sociaux de la rentrée avec la mobilisation des pompiers, des infirmières ou encore des pêcheurs qui ont d'ailleurs donné le coup d'envoi dès 3h du matin en bloquant un dépôt pétrolier à Fos-sur-Mer afin de dénoncer notamment la hausse des prix du carburant. Et on poursuit avec une triste nouvelle. Catherine Ringer, célèbre voix d'Erita Mitsuko, est décédée à l'âge de 68 ans, emportée par un cancer foudroyant cette nuit. Figure emblématique de la scène musicale française des années 1980, elle comptait plusieurs tubes à son actif, dont Andy ou encore Marcia Baila. Vous étiez peut-être embêté ce matin pour envoyer des courriers ou encore des colis et même d'acheter des timbres. Les bureaux de la Poste ont été fortement perturbés partout en France à cause d'un incident informatique lié au déploiement d'une mise à jour. Et pour conclure ce flash, on parle sport avec les derniers matchs de poule pour l'Euro 2026 de volleyball. La France affronte l'Allemagne ce soir à 19h.
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1: Et on parle de Céline Dion qui débarque enfin à Paris pour de bon. C'est un événement sans précédent dans la carrière de la star québécoise. Pour la toute première fois, Céline Dion va poser ses valises dans la capitale française pour une résidence exceptionnelle de 26 concerts dans la plus grande salle indoor d'Europe. Après des années de tournées éclair, la voici presque installée chez nous. De quoi faire chavirer les fans qui n'auront plus besoin de traverser l'Atlantique pour l'entendre chanter en live.
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1: Bonsoir à tous. La France a encore connu une journée très chaude pour un mois de septembre avec plus de 30 degrés relevés dans de nombreuses villes. Les températures vont nettement baisser dès demain avant une nouvelle remontée la semaine prochaine avec le sud-ouest qui pourrait retrouver des maximales jusqu'à 35 degrés. Bruno Retailleau alerte sur une situation du pouvoir d'achat devenue selon lui intenable. Le candidat LR à la présidentielle rejette les solutions du Rassemblement National et de la France Insoumise. Le blocage des prix provoquerait des pénuries tandis que la baisse des taxes entraînerait selon lui une crise financière. Et le gouvernement veut renforcer les moyens consacrés à la lutte contre les violences sexistes et sexuelles. Sébastien Lecornu prévoit 1,5 milliard d'euros dans le budget 2027. La protection de l'enfance bénéficiera également de 2,6 milliards d'euros. Et justement, à Paris, un animateur périscolaire a écopé de 5 ans de prison, dont un sous bracelet électronique pour des agressions sexuelles sur 9 enfants de 5 à 10 ans. Il s'agit de la première condamnation ferme dans le scandale qui touche le périscolaire parisien. Les premiers mouvements sociaux de la rentrée ont débuté aujourd'hui. Pompiers, infirmières et pêcheurs se sont notamment mobilisés. Ces derniers ont bloqué dès 3h du matin un dépôt pétrolier à Fos-sur-Mer pour protester notamment contre la hausse du prix des carburants. La Banque de France a revu à la baisse ses prévisions pour l'économie française avec seulement 0,4% de croissance attendue cette année. Les services, le bâtiment et les conséquences des canicules sur l'agriculture ont pesé sur l'activité. Malgré ce ralentissement, l'institution ne parle pas de décrochage et espère une reprise en 2027. Et une triste nouvelle cette nuit avec le décès de Catherine Ringer, la voix emblématique des Rita Mitsouko, décédée à l'âge de 68 ans suite à un cancer foudroyant. Figure majeure de la musique française des années 80, elle avait marqué le public avec plusieurs tubes dont Andy ou encore Marcia Baila. Et enfin du sport avec les dernières rencontres de la phase de poule de l'Euro 2026 de volley qui se poursuivent ce soir avec l'équipe de France qui affronte l'Allemagne en ce moment même.
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